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Tout de suite, un point sur les années 80. Le 19 octobre 1984 sort en France le très célèbre tube « Take on Me » du groupe norvégien AA. En plus de la voix surprenante du chanteur Morten Harket, la mélodie et le clip des plus novateurs seront primés. Celui-ci, réalisé à base de séquences filmées et de personnages sortis d'une bande dessinée, créera la surprise. Souvenez-vous, une jeune femme est assise dans un café et consulte un livre lorsque le chanteur y figurant s'anime et l'invite à la rejoindre.

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1: Aujourd'hui, intéressons-nous au titre « It's My Life » du groupe Talk Talk. Sorti en janvier 1984, le single deviendra le plus populaire de la formation. Il fut écrit par le chanteur et leader du groupe Mark Hollis et le claviériste-guitariste Tim Friesgreen. Retrouvons maintenant ce superbe maxi et la version US Mix.

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1: Tout de suite, un point sur les années 80. Le 10 avril 1985, c'est la sortie du film Subway de Luc Besson. Isabelle Adjani, Christophe Lambert, Richard Bohringer, Michel Galabru, Jean Reno font partie du casting. Le film fera découvrir le monde des couloirs du métro parisien et de la marginalité. Pendant ce temps, on commence à diffuser l'un des titres phares de la bande originale, It's Only Mystery d'Arthur Sims.

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1: Focus sur le groupe Chicago. Le groupe Chicago s'est formé en 1967, originaire, comme son nom l'indique, de Chicago dans l'Illinois. La formation initiale comporte 7 musiciens, le bassiste et chanteur Peter Cetera, le guitariste Terry Catt, le batteur Danny Serafine, le trompettiste Lee Lugnan, le tromboniste James Spanko, le saxophoniste Walter Parazeder et le claviériste Robert Lamb. C'est dans un appartement, autour de la table de la cuisine, que le groupe répète au début. Leur musique est un mélange de rock avec des sonorités jazz. En 1968, un jeune producteur les incite à quitter l'Illinois pour s'installer en Californie. Ils s'installent alors à Hollywood. Malgré la qualité du premier disque, I'm a Man, le succès est long à se dessiner. Il faudra attendre 1976, la sortie du titre If You Leave Me Now, ballade romantique, écrite et chantée par Peter Cetera, pour que le titre soit classé numéro 1 en Angleterre et aux États-Unis. Il remporte un Grammy Award dans la catégorie Meilleure interprétation vocale pour un groupe.

En mai 1982, sort le titre Hard to Say I'm Sorry, qui restera de nombreuses semaines numéro 1. Ce titre sera aussi interprété par Peter Cetera. Il quittera le groupe en 1984 pour mener une carrière solo.

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1: Aujourd'hui, intéressons-nous au titre It's My Life du groupe Talk Talk. Sorti en janvier 1984, le single deviendra le plus populaire de la formation. Il fut écrit par le chanteur et leader du groupe Mark Hollis et le claviériste-guitariste Tim Frisgreen. Retrouvons maintenant ce superbe maxi et la version US Mix.

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1: Métropole FM présente l'histoire d'un tube. Broken Wings est une chanson emblématique du groupe Mister Mister sortie en 1985. Elle combine habilement des éléments de pop, rock et de new wave pour créer une ballade puissante et émotionnelle qui a captivé des générations de fans. La chanson s'ouvre sur des synthétiseurs envoûtants qui créent une atmosphère introspective dès les premières notes.

Le chant poignant du leader Richard Page entre ensuite en jeu, délivrant des paroles profondes sur les défis de la vie et les luttes intérieures. 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Les paroles de Broken Wings explore le thème universel de la résilience face à l'adversité, évoquant la façon dont même lorsque nous sommes brisés, nous pouvons trouver la force de nous relever et de voler à nouveau. Les lignes mémorables, telles que « Take these broken wings and learn to fly again » résonnent avec émotion, offrant un message d'espoir et de persévérance. Take these broken wings and learn to fly again, learn to live so free. La mélodie accrocheuse et les éléments soigneusement orchestrés donnent à la chanson une qualité intemporelle qui continue de résonner auprès des auditeurs aujourd'hui. Avec ses harmonies riches et son refrain puissant, Broken Wings reste un classique de la musique pop-rock qui continue d'inspirer et d'élever les esprits, faisant du groupe Mister Mister un incontournable de l'histoire de la musique des années 80.

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1: Focus sur le groupe Overphonic. Le groupe belge Overphonic s'est formé en 1995 par le bassiste Alex Callier, le guitariste Raymond Gertz, le claviériste Franck Duchesne et la chanteuse Esther Liebert, très vite remplacée par Geike Arnert. Ils ont sorti 11 albums et de nombreux singles et continuent à avoir beaucoup de succès dans leur pays natal ainsi qu'en Hollande. Le deuxième album de la formation, Blue Wonder Power Milk, sort en août 1998. On y retrouve le très beau titre Hidden. Il sera utilisé dans le film Souviens-toi l'été dernier 2. C'est Geike Arnert qui est au chant sur ce titre.

Leur album, The Magnificent Three, sort en septembre 2000 et sera vendu à plus de 265 000 copies dans le monde. Il est porté par le non moins célèbre titre Mad About You. La chanson parle d'un amour oublié. L'idée est également véhiculée dans le clip vidéo. C'est le bassiste Alex Callier qui est à l'origine de l'écriture de la chanson. Une nouvelle version plus électronique sera présentée en 2020.

Tout de suite, un point sur les années 80. En 1989, François Mitterrand inaugurera des monuments prestigieux à Paris. Le 29 mars, le Grand Louvre, le lendemain, le Carrousel du Louvre et le 13 juillet, l'Opéra Bastille. C'est aussi l'ouverture au public de la Grande Arche de la Défense. Autant de grands projets menés durant ces deux quinquennats. Nul doute qu'il aura marqué de son empreinte la capitale.

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0: pourrait être dépassé aujourd'hui en France. C'est déjà le troisième épisode de canicule cet été. Le gouvernement a lancé un plan pour ouvrir des espaces de rafraîchissement. Des associations aussi viennent en aide aux plus vulnérables. Ce sera donc une affiche Espagne-France en demi-finale du mondial de foot. La Roja s'est qualifiée hier en battant la Belgique 2-1. En Guinée-Bissau, le chef de l'opposition, Domingos Simoes Pereira, arrêté, soupçonné d'être impliqué dans des tentatives de coup d'État. Et puis TikTok s'attaque au compte d'IA. Le réseau social fait la chasse à ses utilisateurs qui ne proposent que du contenu généré par intelligence artificielle. Les températures vont encore monter aujourd'hui en France. Le pays suffoque sous une troisième vague de chaleur cette année. 36 degrés attendus à Paris, 38 à Bordeaux, jusqu'à 40 localement. 22 millions de personnes seront concernées par le plus haut niveau d'alerte défini par Météo France. Et le gouvernement a déclenché pour la première fois un plan hors sec, un plan d'urgence de gestion de crise qui jusque-là n'était activé que pour des catastrophes comme des tempêtes. Ce plan prévoit l'ouverture de centres de rafraîchissement. Les associations, elles aussi, font ce qu'elles peuvent face à cette vague de chaleur. À Paris, Anna May Lofeld est allée à la rencontre de personnes âgées venues se mettre au frais dans les locaux des Petits Frères des Pauvres.
1: Bouteille d'eau sur la table, 5 personnes âgées assises partagent un sujet de conversation.
2: Si on devait rester enfermé chez soi, certaines personnes ne peuvent pas sortir. C'est terrible.
3: Bah oui, les gens qui ont des problèmes de...
1: Monique a 71 ans, son appartement est brûlant.
4: Je préfère venir de temps en temps ici parce que c'est moins chaud que chez moi. J'habite au dernier étage, donc il fait très très chaud.
1: D'habitude, ces 5 seniors viennent ici pour participer à des activités sociales organisées par l'association Petits Frères des Pauvres. Mais en ce moment, l'espace offre aussi un abri frais pendant la canicule. Pour l'une des retraitées, la chaleur rend l'isolement encore plus insupportable.
2: Elles sont obligées peut-être encore plus de rester chez elles. Je pense que pour certaines personnes, ça peut être un sur-enfermement.
1: Les Petits Frères des Pauvres proposent donc aux seniors un lieu frais qui donne l'occasion de se rencontrer malgré la chaleur. Christine, l'une des salariées de la permanence d'accueil.
5: Ce lieu est un lieu ressource pendant la période de canicule où ils peuvent se retrouver entre eux et partager sur des choses plus légères, mais surtout rompre leur isolement.
1: Le lieu doit offrir un vrai refuge pour les personnes âgées isolées alors que la canicule devrait durer au moins jusqu'au 14 juillet.
0: Et l'intensité de ces vagues de chaleur est due au réchauffement climatique d'origine humaine. Une conséquence de ces canicules, c'est aussi les incendies. Des milliers d'hectares ont été ravagés depuis le début de l'été en France, au Portugal, mais aussi en Espagne. L'Espagne déplore d'ailleurs 12 morts au moins dans un feu de forêt en Andalousie, dans le sud. Le pays va continuer de suffoquer, lui aussi sous la chaleur. 35 degrés attendus à Salamanque, 37 à Madrid ou encore 38 à Tolède. L'Espagne confrontée donc aux incendies, aux vagues de chaleur, mais la population a profité d'une parenthèse hier avec une bonne nouvelle, la qualification de la Roja en demi-finale du mondial de football. L'équipe s'est qualifiée hier soir en battant la Belgique 2-1 dans un match plus accroché que prévu à Los Angeles. Alors forcément, Cédric de Oliveira, les supporters étaient soulagés à la sortie du stade.
6: Ils s'attendaient à une démonstration, à voir la Grande Espagne se balader, mais les supporters de la Roja ont souffert durant ce quart de finale jusqu'à la 88e minute. Et un but de Mikel Merino, Eduardo, maillot de Lamine Yamal sur le dos est mexicain, il est né à Tijuana, mais c'est bien l'Espagne qu'il supporte depuis toujours.
7: J'aime beaucoup l'Espagne, j'ai de la famille là-bas. On savait qu'il fallait un peu resserrer le jeu. Au final, on n'a pas eu le match que l'on attendait. On pensait qu'il y aurait plus de buts.
6: On a vu deux buts espagnols, des copies conformes, des ballons repris après des erreurs des gardiens belges Thibaut Courtois et Séné Lamène, ce qui l'a remplacé. Suffisant tout de même pour contenter l'attaquant Nico Williams.
8: On savait que ce serait difficile, donc on est très content de ce résultat, ça s'est joué sur des détails.
6: Les Belges ont longtemps fait douter l'Espagne en égalisant juste avant la pause et en réussissant à contenir la fougue de Lamine Yamal, homme du match mais encore inefficace devant le but.
9: Pour dire la vérité, je ne suis pas si frustré. Personne ne va me reprocher de ne pas avoir marqué si on gagne la Coupe du Monde. On a gagné, point final. L'important, c'est l'équipe et qu'on continue à franchir les étapes.
6: Pas flamboyante, la Roja est en demi-finale. C'est la deuxième fois seulement de son histoire. Désormais, c'est un sommet qui l'attend face à un adversaire qu'elle connaît bien, la France de Kylian Mbappé et Ousmane Dembélé. Cédric de Oliveira, Los Angeles, RFI.
0: L'Espagne retrouvera donc la France mardi à Dallas. Suite des quarts de finale aujourd'hui avec Norvège-Angleterre à partir de 21h temps universel. Argentine-Suisse à 1h TU. Deux matchs à suivre en direct et en intégralité sur les antennes africaines de RFI. L'actualité africaine ce matin, c'est ce dégel des relations entre le Mali et l'Algérie. Les deux pays ont annoncé

0: hier la réouverture réciproque de leur espace aérien, ainsi que le retour de leurs ambassadeurs respectifs. Un signe de détente, donc, après plus d'un an de brouille diplomatique liée à la destruction d'un drone militaire malien près de leur frontière commune. En Guinée-Bissau, le chef de l'opposition, Domingos Simoes Pereira, placé en détention. Il comparaissait hier devant une juridiction militaire dans le cadre de l'enquête sur la tentative présumée de coup d'État en octobre 2025. L'ancien Premier ministre est accusé d'avoir joué un rôle actif dans l'opération, en apportant notamment l'argent et la logistique nécessaire à sa préparation, ce que contestent ses avocats et partisans. Il dénonce une procédure viciée et impartiale. Muniru Konté est le porte-parole de son parti politique, le PAIGC.
1: Nous sommes devant un procès politique. Dès le début, Domingos Simoes Pereira a été détenu le jour de le coup d'État et conduit dans les cellules. Après cela, il y a eu l'intervention de la CEDEAO, on l'a transféré pour la résidence surveillée qui n'existe pas dans notre code constitutionnel. Ils ont forcé un procès contre lui, des tentatives de coup d'État, que nous savons tous que cela n'existe pas. Et ils ont conduit le procès au tribunal militaire. Lui, en tant que député, en tant que président de l'Assemblée nationale populaire, il aurait dû être présenté devant une instance judiciaire civile. Il faut que les procès observent et respectent les procédures judiciaires qui ont été adoptées par les principaux instruments judiciaires en Guinée-Bissau, notamment la Constitution de la République en Guinée-Bissau et le Code pénal. Si cela n'arrive pas, il ne reste que faire l'exigence auprès de la communauté internationale, surtout la CEDEAO, pour la libération sans délai de notre président, Domingos Simoes Pereira.
0: Muniru Konté, porte-parole du parti politique de Domingos Simoes Pereira, le PAIGC, propos recueillis par Polycarpe Somba. Au Venezuela, le bilan du double séisme dépasse les 4000 morts, 4118 selon le dernier communiqué du gouvernement. Le nombre de blessés reste identique, 16740. Les autorités ne communiquent toujours pas, en revanche, sur le nombre de disparus. L'ONU l'estimait à 50 000. Les Nations Unies ont lancé mercredi un appel aux dons pour aider Caracas à faire face aux conséquences du désastre survenu il y a plus de 2 semaines. TikTok fait la chasse aux comptes générés par l'intelligence artificielle. Le réseau social chinois va faire le ménage et compte renforcer ses mécanismes de détection de l'IA. Il s'intéressera surtout aux comptes parlant d'actualité, de politique, de santé, bref, des comptes qui peuvent propager de la désinformation. Anishka Kumor, TikTok va aussi scruter de près ceux qui donnent des conseils financiers et qui cachent bien souvent des arnaques.
2: Dans un communiqué, TikTok annonce qu'il testera dans les prochaines semaines des améliorations de ses systèmes de détection de l'IA, et ce afin de cibler les comptes dédiés à la publication des spams générés par cette technologie. Pas de précision sur les détails techniques qui permettront à la plateforme chinoise de détecter ces comptes, des comptes spam qui produisent des contenus IA de faible qualité et très standardisés. Mais leur capacité de désinformation en ligne est énorme. Le groupe chinois estime d'ailleurs qu'il y a de plus en plus de sujets à haut risque susceptibles de nuire à la confiance du public. Ce phénomène appelé AI slop, ou en français bouillie d'IA, touche pratiquement tous les réseaux sociaux. Comme les autres, TikTok est concerné par une prolifération de contenus ainsi produits par l'IA. Leur but, générer un maximum d'audience à faible coût.
0: Anishka Kumor du service économie de RFI. On parlait du mondial de football dans ce journal. Vous avez donc les affiches pour la fin des quarts de finale ce soir. On a aussi les affiches pour la finale de Wimbledon. C'est l'un des 4 tournois majeurs de l'année en tennis. Demain, chez les hommes, l'Allemand Alexander Zverev, fraîchement sacré à Roland-Garros, défiera le numéro 1 mondial, l'Italien Yannick Sinner. Chez les dames, on aura droit à une finale 100% tchèque cet après-midi sur la pelouse londonienne. Carolina Mourova affrontera Linda Noskova. Et dans l'actualité sportive, il y a aussi le Tour de France. Tadej Pogačar, en jaune, continue de survoler la course. La 8e étape aujourd'hui reliera Ajetmo dans les Landes à Bordeaux, sur les bords de la Gironde, soit 175 km d'épreuve. Il est 10h10 à Paris, 8h10 en temps universel.
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4: Le groupe suédois ABBA s'est créé en 1972 à Stockholm. Il est composé d'Agneta Fältskog, Annifrid Lyngstad, Benny Andersson et de Björn Ulvaeus. Les initiales des prénoms des membres du groupe forment le nom ABBA. Benny Andersson rencontre sa future épouse et chanteuse Annifrid Lyngstad lors d'une audition pour une chanson qu'il a lui-même écrite. En 1970, Andersson et Ulvaeus sortiront un premier album, recueil de leurs premières chansons. Leurs conjointes, Agneta et Annifrid, participent occasionnellement à leurs titres. C'est alors, en 1970, que les deux couples décident d'unir leurs talents. En 1972, le groupe ABBA est créé et il commence modestement avec les titres People Need Love, Disillusion, Ring Ring en 1973. People Need Love sera d'ailleurs leur première chanson en groupe. Mais c'est en 1974 que tout démarre réellement, lorsqu'ils remportent le concours de l'Eurovision avec le titre Waterloo qu'ils interprètent avec brio.

tout est bien rodé. C'est Björn Ulvaeus qui écrit les textes, Benny compose la musique et Anni-Frid et Agnetha s'occupent des techniques vocales. Le deuxième titre à succès paraît en 1975. Il s'agit du titre SOS qui se classera numéro 1 dans plusieurs pays européens dont la France.

Toujours la même année 1975, le titre Mamma Mia sort et sera publié sur le troisième album du groupe nommé tout simplement ABBA. La chanson se classera première des charts australiens pendant 10 semaines. Son nom donnera naissance à une comédie musicale basée sur les chansons du groupe et un film sortira en 2008.

Le titre Fernando sort en 1976. C'était une chanson chantée à l'origine en suédois. Elle eut tellement de succès que le groupe décida de la réenregistrer en anglais. Elle se classa numéro 1 dans 13 pays. Dès l'intro, ils utiliseront la flûte de Pan et la musique s'inspirera de la country.

En juin de la même année 1976, ils seront invités à se produire à l'Opéra Royal de Stockholm lors de la célébration du mariage du roi Charles XVI, Gustave de Suède et de Sylvia Sommerlass. À cette occasion, ils interpréteront un nouveau titre, Dancing Queen, extrait de leur nouvel album Arrival. Celui-ci marquera un tournant vers le disco.

L'Abamania est né. Le groupe est connu dans le monde entier. Fin 1976, le titre Money Money Money sort, toujours extrait de l'album Arrival. Il met en scène une structure dramatique, principalement dominée par le piano. La scène est inspirée du film Cabaret, sorti en 1972. C'est principalement Anni-Frid Lyngstad qui interprète la chanson, le groupe reprenant les couplets.

Toujours extrait de l'album Arrival, décidément très riche, musicalement parlant, le titre Knowing Me, Knowing You sort en 1977. Il a été enregistré au studio Metronome de Stockholm et sera l'un des plus gros succès du groupe.

ABBA investit et devient une énorme société économique, au point de racheter sa société de production Polar Music AB et de construire son propre studio d'enregistrement dans un ancien cinéma désaffecté de Stockholm. Leur société de production sera même cotée en bourse. Le film documentaire sur le groupe sort en 1977 et remporte un grand succès, surtout aux États-Unis, où le mois de mai 1978 est considéré comme le mois ABBA. Le film fera plus de 20 millions d'entrées. Cependant, la chanteuse du groupe, Agnetha Fältskog, souffrira de cette popularité et de l'éloignement de ses enfants. Le couple Björn-Agnetha divorce en janvier 1979. Le groupe réfute les rumeurs de séparation et sort le titre Chiquitita et en cède les droits à l'UNICEF.

Un album, Greatest Hits Volume 2, sort et regroupe le meilleur des titres du groupe, dont des nouveautés comme le titre Gimme Gimme Gimme, A Man After Midnight. Une version espagnole de la chanson sera enregistrée par le groupe à destination de l'Espagne, de l'Amérique latine et de l'Amérique du Sud.

Toujours extrait de l'album Super Trooper, le titre du même nom sera le 9e et dernier numéro 1 des charts en Angleterre. Dans le monde du spectacle, les Super Troopers désignent les grands projecteurs qui éclairent la scène.

En février 1981, c'est Annie Freed et Benny qui divorcent à leur tour. Le groupe ne souhaite plus travailler ensemble. L'album Visitors sera leur dernier et One of Us leur dernier titre à succès.

Le groupe se séparera en 1982. Il aura vendu jusqu'à 500 millions de disques à travers le monde. Le film Mamma Mia sortira en 2008, ainsi que la suite Mamma Mia Here We Go Again en 2018. Ils remporteront un succès sans précédent. Leurs titres continueront de nous faire vibrer durant de longues années encore.

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1: Focus sur le groupe The Stranglers. Le groupe The Stranglers se forme fin 1973 en Angleterre. Jet Black et Hugh Cornwell sont à l'origine de la formation. Leur style est difficilement classable dans une catégorie oscillante entre punk, surtout dans les débuts, new wave et soft rock dans les années 80. Leur discographie s'établit à 17 albums studio, 15 albums live et de nombreuses compilations. Le titre Golden Brown, extrait de l'album La Folie, est une ode à l'héroïne et aux femmes. Ses arrangements acoustiques, son rythme de valse et son interprétation au clavecin en font un titre exceptionnel. Les paroles sont de Hugh Cornwell et la musique composée par le claviériste Dave Greenfield.

Always the Sun, le second titre, sort pour la première fois le 6 octobre 1986. Il est le second single de l'album Dreamtime. Dans le clip, on peut apercevoir le chanteur Conwell. Dans celui-ci, un homme sort un pistolet et tire sur la roue du calendrier solaire aztèque, qui se brise ensuite. Ce titre fut un succès en France, en Irlande, aux États-Unis et en Australie.

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1: Bonjour et bienvenue, 10h TU midi ici à Paris, le journal sur RFI.
2: Gilles Moreau.
1: Dans l'actualité de ce samedi, du mieux sur le front des feux de forêt en Espagne. L'incendie qui a fait au moins 12 morts dans le sud connaît une évolution favorable. La France n'est pas épargnée par cette menace des feux, favorisée par le temps très chaud et très sec, à suivre dès le début du journal. À Kiev, la capitale ukrainienne, de nouveau frappée par des missiles russes, il y a au moins 11 blessés. L'Iran affirme avoir tenu parole vis-à-vis des Américains. Donald Trump, lui, considère que le protocole d'accord de cessez-le-feu ne tient plus, mais ne refuse pas de discuter. Au Mondial de football, la France sera opposée en demi-finale à l'Espagne, victorieuse de la Belgique. Place maintenant au dernier quart de finale, Angleterre-Norvège et Argentine-Suisse. Une partie de l'Europe continue de subir une chaleur et une sécheresse caniculaire pour la troisième fois depuis le mois de mai. En France, le niveau du mercure a grimpé en flèche tout au long de la semaine, jusqu'à 36 degrés Celsius attendus ce samedi à Paris et à Rennes, 38 à Bordeaux, 24 départements français de mai. En France, le niveau du mercure a grimpé en flèche tout au long de la semaine, jusqu'à 36 degrés Celsius attendus ce samedi à Paris et à Rennes, 38 à Bordeaux, 24 départements français, dont ceux de la région parisienne, sont en vigilance orange.

0: générer des pousses de végétation importantes. Toute cette végétation a séché sous l'effet des canicules successives et constitue désormais autant de combustible pour des feux qui se déclarent en raison de la combinaison des facteurs bien connus, des températures élevées voire très élevées, une hydrométrie, une humidité extrêmement faible et des épisodes de vent qui viennent créer ce fameux cocktail explosif. Ces feux, certes, se concentrent en majorité dans la zone sud, mais pas que. Nous avons notamment des feux significatifs dans la zone centre, Centre-Val de Loire. Donc ça montre bien que les territoires historiques du feu ne sont plus les seuls concernés par cette activité feu de forêt.
1: Le directeur général de la Sécurité civile, Julien Marion, avec Nicolas Pichon. J'ajoute que le ministre de l'Intérieur annonce que 32 personnes soupçonnées d'être à l'origine de départ de feu ont été interpellées en France depuis le début de l'été. Par la voix de son ministre des Affaires étrangères, l'Iran affirme avoir tenu parole vis-à-vis des États-Unis depuis la signature du protocole d'accord de cessez-le-feu. Donald Trump, lui, considère que ce dernier ne tient plus après la reprise des hostilités cette semaine et alors que Téhéran a menacé de l'assassiner. Le président américain a de nouveau promis hier soir d'anéantir l'Iran si cela se produisait. Israël continue de frapper au Liban en dépit de la trêve intervenue en juin avec le Hezbollah. Une frappe israélienne a fait un mort hier dans le sud du Liban. De sources libanaises, la victime est tombée en martyr dans un raid mené par un drone alors qu'elle roulait en moto dans la région de Nabatieh. L'agence de presse libanaise a fait état d'autres frappes dans le même secteur. On en vient à la Coupe du Monde de football. La fin du programme des quarts de finale aujourd'hui. Les deux derniers matchs opposeront ce soir et la nuit prochaine d'une part l'Angleterre à la Norvège, d'autre part l'Argentine à la Suisse. On connaît déjà l'affiche de la première demi-finale. Ce sera France-Espagne mardi face à la Belgique. Hier soir à Los Angeles, la Roja a fini par s'imposer 2-1. L'Espagne était favorite. Elle a vaincu, mais pas forcément convaincu ses supporters. Reportage à Madrid de notre correspondant François Musso.
2: Nous sommes près de la place d'Espagne en plein centre de Madrid. La victoire vient juste d'être arrachée face à la Belgique grâce à un but de Merino en fin de match comme contre le Portugal en 8e de finale. L'Espagne a largement dominé et même si bien évidemment les supporters sont très heureux de cette qualification, ils se montrent circonspects à l'image d'Ignacio, jeune chef d'entreprise.
3: Je crois que l'Espagne pêche toujours par sa nervosité à l'occasion de ce genre de match. Elle n'aborde pas bien les rencontres. Mais l'entraîneur a fait les bons changements. Sinon, il y avait plus d'insécurité, d'erreurs, de nerfs. C'est un quart de finale d'un mondial. Et ça se voit.
2: On est venu en famille et surtout en groupe d'amis, comme c'est l'habitude. Dans un bar, Juan Manuel, étudiant, sort content de cette victoire, mais lui aussi, il garde une certaine frustration, presque une inquiétude.
4: L'équipe a bien joué. Ce qu'il se passe, c'est qu'il lui manque la finition, le pouvoir de l'ultime action. En termes de position sur le terrain, l'Espagne a été plutôt supérieure, mais il manque cela, la conclusion.
2: Tous les esprits se tournent désormais vers la demi-finale contre la France mardi prochain. En majorité, ils pensent que leur équipe n'est pas aussi forte, mais ils pensent aussi qu'elle est très capable de créer la surprise. François Musso, Madrid RFI.
1: La capitale ukrainienne, Kiev, de nouveau frappée par une attaque de missiles russes. Le président Zelensky fait état de 11 blessés après une série d'explosions aux premières heures de la journée. Les prochains jours verront une forte présence de l'Ukraine et de son président dans l'actualité, notamment à Paris. Lundi, à la veille de son dernier 14 juillet, Emmanuel Macron réunira un sommet de la coalition des volontaires. Ce sont les pays qui soutiennent Kiev. Les leaders de ces pays seront ensuite conviés au traditionnel défilé militaire du 14 juillet sur les Champs-Élysées, signal du réveil stratégique de l'Europe voulu par le président français. Côté russe, maintenant, Moscou est en contact avec Ankara pour une possible revente des S-400 achetés par la Turquie en 2017. Ce sont 4 batteries de défense antimissile qui empoisonnent les relations entre la Turquie et ses alliés occidentaux. Explication de Daniel Valo.
5: Le commentaire du Kremlin est lapidaire, mais il confirme que le dossier ô combien sensible des S-400 vendus à la Turquie pourrait être prochainement résolu. Selon le porte-parole de la présidence russe, Dmitri Peskov, des contacts ont été pris à ce sujet et ils se poursuivent. Ce dossier est crucial pour la Turquie, sanctionnée par les États-Unis en 2019 pour l'acquisition de ces batteries qu'elle n'a finalement jamais activées. En se débarrassant des S-400, la Turquie pourrait ainsi obtenir de Washington la livraison des fameux F-35, les avions de chasse de dernière génération construits aux États-Unis. Alors,

0: comment se débarrasser de ces encombrantes batteries antimissiles. Les rendre à la Russie semble difficile car elles viendraient renforcer l'armée russe au détriment de l'Ukraine. Une solution serait donc de les vendre à un pays tiers, selon la presse turque. Plusieurs pays du Golfe seraient intéressés. Mais quel que soit le destinataire de ces batteries S-400, il faudra le consentement de la Russie, la Turquie n'ayant pas le droit de les revendre sans le feu vert de Moscou.
1: C'était Daniel Valo du service international. Le super typhon Bavi continue sa course à travers une partie de l'Asie. Après les Philippines et Taïwan, il est annoncé en Chine. Quelques 900 000 habitants ont été évacués, en particulier à Wenzhou, métropole de l'Est de la Chine, où ce super typhon devait toucher terre. L'Algérie et le Mali vers la fin de leur brouille. Les deux pays annoncent la réouverture réciproque de leurs espaces aériens ainsi que le retour de leurs ambassadeurs respectifs. Autant de mesures qui laissent présager un rapprochement entre les deux voisins après 15 mois de brouille diplomatique. Au Venezuela, le bilan des deux séismes survenus le 24 juin s'est alourdi. Presque 4 200 morts désormais selon le président de l'Assemblée nationale. En France, le long week-end du 14 juillet a commencé. L'actualité politique, elle, ne fait pas relâche. Les écologistes tiennent ce samedi leur conseil fédéral avec dans la bouche un goût amer. En effet, après le refus du Parti socialiste d'organiser une primaire ouverte de la gauche hors LFI, eh bien les écologistes doivent désormais tracer leur route seuls. Marie Lecoq.
2: On s'y attendait, glisse-t-on dans l'entourage de Marine Tondelier, présidente du parti dont la première réaction a été d'accuser les socialistes d'avoir enterré la primaire unitaire. Un scénario déjà envisagé par les écologistes puisque les adhérents avaient été consultés il y a quelques jours pour préparer la suite en cas d'échec d'une primaire élargie à gauche. Car c'est bien ça maintenant l'enjeu, désigner leur candidat en solo. Et tout porte à croire que ce sera Marine Tondelier. 65% des adhérents la soutiennent. Les écologistes sont maintenant déterminés à se projeter sur la suite. Une suite incertaine, car depuis quelques temps, les écologistes semblent tirailler entre deux lignes. D'un côté, ceux qui misaient sur une alliance avec le PS, c'est raté. De l'autre, ceux qui souhaitaient tourner la page et sortir du tête-à-tête avec le Parti socialiste pour se rapprocher des insoumis. Les écologistes se réuniront ce samedi, l'occasion de dévoiler le programme du parti pour la présidentielle. Programme sur lequel ils travaillent depuis 8 mois. Alors parviendront-ils à trouver une stratégie commune d'ici là? Les militants du parti auront jusqu'à demain pour le valider.
1: C'était Marie Lecoq du service politique de la rédaction. Enfin, la 8e étape du Tour de France. Les sprinteurs devraient s'illustrer aujourd'hui. En effet, le parcours de 180 km entre Périgueux et Bergerac est très plat. Il comprend seulement 2 côtes de 4e catégorie. 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À tout à l'heure, 13h pour un nouveau journal.
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1: Focus sur le groupe Moody Blues. The Moody Blues est un groupe de rock britannique formé en 1964 à Birmingham. Initialement orienté vers le rhythm and blues, il a évolué pour devenir l'un des pionniers du rock progressif et symphonique, intégrant des arrangements orchestraux et des thèmes lyriques complexes. La formation était constituée à l'origine des chanteurs et guitaristes Danny Lane et Ray Thomas, de Mike Pinder au clavier, Graham Hedge à la batterie et Clint Warwick à la basse. Leur premier grand succès fut le single Go Now, sorti en 1965, qui leur a valu une reconnaissance internationale. Cependant, après quelques arrangements dans le line-up, notamment le départ de Danny Lane et de Clint Warwick, ils ont adopté une direction musicale différente. Dans les années 80, ils sortiront leur titre à succès, Your Wildest Dreams, en 1986, extrait de l'album The Other Side of Life. Il marquera une transition vers un son plus pop-rock. Les paroles racontent la nostalgie d'un amour perdu.

Le titre « I know your heart there somewhere » est en quelque sorte une suite spirituelle avec des paroles introspectives et une mélodie captivante. Les paroles explorent les thèmes du destin et de connexion.

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1: Aujourd'hui, intéressons-nous au titre « It's My Life » du groupe Talk Talk. Sorti en janvier 1984, le single deviendra le plus populaire de la formation. Il fut écrit par le chanteur et leader du groupe Mark Hollis et le claviériste-guitariste Tim Frisgreen. Retrouvons maintenant ce superbe maxi et la version US Mix.

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1: Focus sur le groupe Silencers. Les Silencers est un groupe rock alternatif écossais formé en 1986 autour du chanteur, guitariste et compositeur Jimmy O'Neill, originaire de Glasgow. La formation était composée au départ de Chad Burns à la guitare, Martin Onlin à la batterie et Joseph Donnelly à la basse. Leur musique mêle rock mélodique, new wave, pop rock, avec des touches celtiques et un accent marqué sur les mélodies riches et des paroles souvent introspectives. Leur premier album, A Letter from St. Paul, sorti en 1987, a connu un bon accueil, surtout en France, qui deviendra un pays clé dans leur carrière. En 1991, The Rim McCoy devient le titre phare de l'album Dance to the Holy Man. Il s'agit d'un morceau très évocateur, à l'ambiance introspective et feutrée, porté par la voix grave et sensible de Jimmy O'Neill. Le titre joue sur la notion d'identité et de vérité intérieure, avec une ligne mélodique très aérienne, quasi hypnotique. L'expression « The Real McCoy » désigne quelque chose d'authentique, de vrai, non frelaté. Le morceau utilise ce motif pour interroger le soi véritable dans un monde de faux-semblants.

Toujours en 1991, sort le titre I Can Feel It, plus direct que The Real McCoy, avec une pulsion rythmique plus marquée, un groove presque funky et une énergie plus solaire. La chanson parle de perception sensorielle et émotionnelle, probablement dans le contexte d'une relation amoureuse ou spirituelle. Le morceau est porté par un riff de guitare accrocheur, une ligne de basse groovy et un chant très expressif.

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1: Entendez, c'est
2: branché. Eh bien ouais, comme chaque semaine, allez, c'est reparti. Hello mes loulous, welcome à tous, bienvenue dans la radio. Quel bonheur de vous retrouver encore une fois pour cette nouvelle aventure Dance Classique, le son d'une génération, naturellement votre génération, hein. Le meilleur des années 60, 70, 80 et 90. C'est parti pour 120 minutes. À travers bien tous ces magnifiques souvenirs, à travers tous ces vinyles collector que l'on a encore une fois ressorti de la collection Dance Classique. Et naturellement, bien toutes vos playlists qui nous sont parvenues sur l'adresse mail danceclassique@outlook.fr et sur la page officielle de Facebook, le groupe officiel donc DJ Rams Dance Classique. On aura également dans moins de 45 minutes et bien l'arrivée de Marc Tosca comme chaque semaine pour une nouvelle aventure de la génération Top 50. Et avant bien toute chose, et bien nous allons commencer cette première partie de Dance Classique. On va se mettre tout de suite dans l'ambiance avec dans un instant Michael Jackson, Wanna Be Starting Something en 1983. Robert Palmer, Some Like It Ain't en 85, les Rare Band. Non pas avec Close Around the Moon, mais avec l'autre single, Message from the Star, 1983. Et là, nous allons tout de suite avec commencer ce programme avec l'année 98 et le son de Meja. Qui se rappelle de Meja? Écoutez, All About the Money, c'est le titre, c'est ce qu'on écoute maintenant pour l'ouverture de Dance Classic.

C'est les gros collecteurs de dance classique encore une fois, hein. Michael Jackson, Wanna Be Starting Something, 1983 aujourd'hui, dans ce dance classique. Et là, c'est le moment d'ouvrir les fenêtres de la voiture, de la 205 GTI. Allez, pourquoi pas? On se lâche avec le son des B52 dans un instant. Private Ideo, Joy Division, ABC, Lune de Miel, et là, c'est Joan Jett.

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0: Encore un maxi collector aujourd'hui dans ce dance classique. Vous vous rappelez sans doute de Paradise Mi Amor. Et bien c'était Lune de Miel avec Hey Starlita 1985 aujourd'hui dans ce dance classique. Et tout de suite, et bien c'est l'heure de retrouver Mister Top 50, Monsieur Marc Tosca, qui arrive avec une nouvelle aventure de la génération Top 50. Marc, c'est à toi.
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3: Comment les événements et l'actu inspirent les auteurs de chansons et en bout de chaîne les tops et les charts de la planète? Pour prendre un exemple, revenons au 9 novembre 1989, date officielle de la chute du mur de Berlin. À partir de ce jour mémorable, la libre circulation entre l'Est et l'Ouest est enfin rétablie et on célèbre la paix retrouvée un peu partout en Europe. C'est lors d'un de ces festivals organisés à Moscou que Klaus Meine, le chanteur du groupe Scorpion, écrit Wind of Change, ce vent du changement qui sera numéro 1 dans le monde en quelques semaines.

La chute du mur était aussi l'occasion pour les maisons de disques de ressortir des textes ou des chansons passées un petit peu inaperçues, mais qui dans ce contexte et dans l'euphorie générale pourraient marquer un peu plus les esprits. C'est peut-être ce qu'a pensé un responsable du label de Francis Cabrel qui s'est tout à coup souvenu que le premier album du poète d'Astaford sorti en 77 s'appelle « Les murs de poussière ». Donc...

Et puis, il y a les infatigables observateurs de l'actualité. Ces auteurs qui écrivent un couplet pour la moindre poussière ou écharde plantée dans la croûte terrestre. Patrick Bruel est de ceux-là et ne pouvait donc rater l'occasion de se casser la voix. Combien de murs sonnent juste, séduit un peu plus un public déjà conquis à la cause et se classe 8e au mois de septembre 1994.

Pour célébrer ce premier anniversaire de la chute du mur, pas besoin de chercher bien loin. C'est en effet The Wall de Pink Floyd qui, hasard de l'histoire, est sorti 10 ans plus tôt et qui devient l'hymne officiel. Roger Waters organise à Berlin un concert The Wall avec Bryan Adams, Scorpion et Cyndi Lauper, entre autres invités.

0: The Wall de Pink Floyd, ressorti en 1990 pour célébrer le premier anniversaire de la chute du mur de Berlin.
1: Et merci Marc pour cette aventure de la génération Top 50. On te donne naturellement rendez-vous la semaine

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Et c'est ce qu'on écoute en version maxi vinyle collector aujourd'hui dans ce Dance Classic. Je vous souhaite à toi tous un excellent voyage. C'est Dance Classic, la génération souvenir.

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1: Et de retour pour cette seconde session de Dance Classic. Et pour finir, eh bien, en fin de première partie, c'était les Cure avec Boys Don't Cry. On adore les Cure, nous, dans Dance Classic, hein, et vous également. Vous nous les avez demandés, eh bien ils sont de retour comme chaque semaine dans Dance Classic. Allez, dans un instant, pour la suite de ce Dance Classic, Imagination arrive avec le Megamix 1989. Il y aura Kate Bush avec Breaking 1981, encore un titre collector de la belle Kate Bush. Gary Richard avec That's Mine en 85. Et là, direction le son funk de Dance Classic avec Advance. Take Me to the Top 1983 et en version, et bien naturellement, Maxi Collector encore une fois aujourd'hui. Je vous souhaite à tous et à bien un excellent voyage dans cette génération souvenir.
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Et voilà encore un très joli collector dans cette série Dance Classique aujourd'hui. C'était Kate Bush avec Breaking 1980. Auparavant, Imagination avec le Megamix. Gary Richards avec That's Mine en 85. Et Advance pour Take Me to the Top 1983. Pour la suite, eh bien, on reste dans un petit peu de douceur pour la suite de ce Dance Classique. Avec dans un instant Guns N' Roses, November Rain en 92. Il y aura Rosie avec Magic Carry On 1984. Et là, c'est du Maxi Collector encore une fois. Et là, c'est le son de Pandora Box. It's all coming back to me now, 1989. Vous allez voir que ça va vous rappeler une petite mélodie signée Céline Dion. Oui.

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Et c'est encore un collector signé Dance Classic. Rosie, Magic Carry On 1984, aujourd'hui Maxi Collector dans ce Dance Classic. Hein. On en a eu quand même pas mal aujourd'hui et on en aura encore pas mal la semaine prochaine. Oui, parce que c'est l'heure de clôturer les portes de ce Dance Classic. C'est l'heure où ce que je vous dis au revoir et on se donne rendez-vous naturellement la semaine prochaine. On se quitte avec London Beat, I've Been Taken Up But You. J'ai un petit peu bafouillé le titre. I've Been Taken About You, 1990. Il y aura les Bad également avec What the Popper Say, 1985. Et là, c'est le son de Julie Pietri. Ça faisait longtemps qu'on n'avait pas écouté ce titre. Hein. Salambo, 1988. Je vous dis à la semaine prochaine, mes petits loups. C'était DJ Rams dans la radio. Ciao, bye bye.

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Le groupe The Fray avec A Light That Waits. Oui, c'est le retour de The Fray. On les avait connus il y a bien longtemps avec How to Save a Life. Et là, ils font un joli comeback. Le groupe de rock américain. Ils sont originaires de Denver, dans le Colorado. Un groupe qui s'est formé en 2002. Un groupe formé par Isaac Slade et Joe King. The Fray, nouveau single. Ça vient tout juste de sortir. Nouveau numéro de Pop Rock Time, le numéro 418. C'est la 10e saison. On a pas mal de choses à écouter tout à l'heure. Louis Tomlinson, par exemple. Louis Tomlinson, c'est un des One Direction qui, lui aussi, poursuit son aventure en solo. Un extrait de son nouvel album qui vient de sortir avec How Did I Get Here. On va écouter tout à l'heure le single Imposter. On ira trouver aussi un groupe de rock légendaire, Creedence Clearwater Revival, le single Fortunate Son. On est en 1969. Un extrait de ce qu'était leur 4e album. Un groupe qui s'est formé en 67 au nord de la baie de San Francisco. Creedence Clearwater Revival, des influences rock, blues, country. Fortunate Son, c'est un classique. Ça figurait d'ailleurs dans la BO de 4e album, un groupe qui s'est formé en 67 au nord de la baie de San Francisco, Creedence Clearwater Revival, des influences rock, blues, country, Fortunate Son, c'est un classique, ça figurait d'ailleurs dans la BO de Forrest Gump, ce morceau de 69. On va écouter

Ah, je vous avoue, j'ai craqué à la première écoute immédiatement, c'est hyper efficace. Le retour de Bruno Mars, I Just Might, un morceau très 70, un extrait de son futur album, le quatrième album, The Romantic, qui va sortir le 27 février prochain. Peter Eugène Hernandez, Bruno Mars, c'est son nom de scène. Il est originaire d'Honolulu, dans l'état de Hawaï, aux États-Unis. Auteur, compositeur, interprète, musicien, danseur, chorégraphe, directeur artistique, producteur, réalisateur, il est dingue. Il sait absolument tout faire. Bruno Mars, I Just Might, c'est vraiment mon gros coup de cœur de ce début d'année. Je suis très curieux de découvrir l'album. Ça fait 10 ans qu'il n'a plus sorti de véritable album solo. On écoutera Banners, en fait. Michael Joseph Nelson, Banners, c'est son nom de scène, un musicien anglais originaire de Liverpool. C'est le groupe d'un seul homme, en quelque sorte. Un nouveau single qui s'appelle My Empire. C'est ce qu'on écoute dans quelques minutes. On ira retrouver aussi The Academy Is, un groupe de retour avec un nouvel album en 18 ans. Un extrait de l'album qui va s'appeler Almost There, qui va sortir le 27 mars prochain, The Academy Is. C'est un groupe américain de rock, ils viennent de Chicago. Le groupe existe depuis 2003 et ils ont lâché le premier extrait de ce futur album. Ça s'appelle 2005. On va retrouver Bruce Springsteen aussi avec Hungry Heart, un extrait de l'album The River, sorti en octobre 1980. Bruce Springsteen, c'est la personnalité peut-être la plus incontournable du rock américain aujourd'hui. Mais oui, on l'appelle le boss aussi. 64 millions de disques vendus. C'est un des chanteurs de rock les plus populaires, mais aussi les plus influents. Auteur, compositeur, interprète et guitariste américain. On l'écoute ici, Hungry Heart, dans Pop Rock Time.

Pop Rock Time. Ça se poursuit avec David Bowie. Évidemment, on voulait lui rendre hommage avec un extrait de son 15e album, l'album Let's Dance, sorti en avril 1983. Je vous rappelle que le 10 janvier dernier, ça fait exactement 10 ans qu'il nous a quittés. Et ce qui est assez triste, je me souviens à l'époque, j'y croyais pas parce qu'on venait d'annoncer à la radio son anniversaire. Son anniversaire, c'était le 8 janvier. Il a fêté 69 ans. Il est mort exactement 2 jours plus tard. Ici, on l'écoutait donc sur l'album Let's Dance, un album culte hein, qui avait reboosté sa carrière avec Nile Rodgers aux commandes. Dans toute la carrière, David Bowie, dans toute sa carrière, il a vendu 140 millions d'albums. Il est devenu une des personnalités les plus influentes de l'histoire du rock, au même titre que Freddie Mercury, par exemple. On voulait lui rendre hommage à l'occasion du 10e anniversaire de sa disparition. C'était le 10 janvier dernier, je vous le rappelle. Green Day arrive, Wake Me Up When Some Tables End, un extrait du 7e album American Idiot, sorti en septembre 2004. Green Day, c'est un groupe punk rock américain. Ils nous viennent de Berkeley en Californie. On y a retrouvé Elvis Presley featuring Jamison Shaw. Le titre Wearing That Nightlife Look, c'est un avant-goût de la bande originale du documentaire de concert épique Elvis Presley in Concert, composé à l'origine par Tony Joe White. La chanson bénéficie d'un remix inédit signé Jamison Shaw, tout en préservant l'âme d'Elvis. Un titre qui figure sur l'album de la bande originale de ce film. On va écouter ça dans quelques instants maintenant, Wearing That Nightlife Look. On écoute aussi Édouard Tremblay Grenier avec Papier Sablé. Du papier sablé, c'est de la toile ébrie ou du papier de verre en québécois. Édouard Tremblay Grenier, c'est un auteur, compositeur, interprète, comédien québécois. Un extrait de son premier album, François Roberge, c'est le titre de l'album. Un album qui vient de sortir, Édouard Tremblay Grenier, Papier Sablé, dans Pop Rock Time.

0: Connie Talbot est originale. Connie Talbot, c'est une chanteuse britannique, elle a tout juste 25 ans et ça c'est un nouveau single que je voulais absolument vous faire entendre aujourd'hui dans Pop Rock Time. C'est pas fini. Dermot Kennedy, on va écouter Funeral. Dermot Kennedy, l'originaire de Radcool, chanteur, parolier, compositeur irlandais. On va écouter ce tout nouveau single et encore une fois, vous allez voir, ça va se transformer en succès. C'est une sorte de série sans faute actuellement pour Dermot Kennedy. On écoutera Funeral. On va rendre hommage aussi à Daniel Balavoine avec un extrait de son 5e album, Un autre monde. On va écouter la chanson Mon fils, ma bataille. Daniel Balavoine, ça fait 40 ans qu'il nous a quittés le 14 janvier dernier. On se souvient de ce tragique accident d'hélicoptère en marge du Dakar avec Thierry Sabine d'ailleurs et d'autres personnes, notamment du personnel de France Télévisions. Daniel Balavoine, Mon fils, ma bataille. On écoute Lolo aussi, Lauren Mandel, connue sous le nom de scène de Lolo, auteure, compositrice, interprète canadienne. On l'écoute ici avec un nouveau single, c'est 007, 007 en quelque sorte, un petit clin d'œil à la James Bond. Lolo, c'est pour refermer Pop Rock Time numéro 418, je vous retrouve ici la semaine prochaine. Salut tout le monde.
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1: Tout de suite, un point sur les années 80. C'est en 1981 que le très médiatique et hyperactif ministre de la Culture fraîchement élu, Jacques Lang, eut l'idée d'une grande fête de la musique. Après une grande enquête sur les pratiques culturelles des Français, il est décidé que cette première fête aurait lieu le 21 juin 1982. Ce jour n'est pas choisi par hasard, puisqu'il correspond au jour le plus long dans l'hémisphère nord. La fête de la musique est née et sera organisée dans de nombreux pays tous les 21 juin.
2: À lire le courrier que nous recevons chaque jour ici, ce sont des centaines de milliers de gens à travers la France, des petits, des grands, des musiciens amateurs, des musiciens professionnels qui ont répondu avec enthousiasme à notre appel. Et je crois que lundi prochain, à 20h30, des centaines de milliers de Français seront dehors avec leurs instruments de musique, sans complexe, pour célébrer la naissance de l'été. Et je crois que cette immense armée des musiciens français montrera sa force ce soir-là.
1: Le groupe Téléphone sera l'un des premiers à se produire sur scène lors de cet événement.

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Aujourd'hui, intéressons-nous au... Sur Métropole, tous les jours, un Maxi 45 Tours. Aujourd'hui, intéressons-nous au titre It's My Life du groupe Talk.

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1: Focus sur Michael Bolton. Michael Bolotin, de son véritable nom, Michael Bolton, est né en 1953 à New Haven, dans le Connecticut. Au début de sa carrière, il sera chanteur dans un groupe de hard rock, mais il changera de nom et abandonnera le métal pour des ballades plus romantiques. Il sortira 27 albums et remportera un énorme succès. Sa voix puissante lui permettra d'obtenir de nombreuses distinctions. En 1989, sort le titre « Georgia on my mind », extrait de l'album « Soul Provider ».

En 1991, il reprend le titre When a Man Loves a Woman, écrit pour Percy Sledge en 1966. La chanson sera classée numéro 1 du Billboard Hot 100 américain.

En 1993, il sort la ballade Said I Love You But I Lied, coproduit par Michael Bolton et Robert John Mutlange. Le titre lui permettra de remporter un Grammy Award pour la meilleure performance vocale.

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1: RFI, bonjour, 11h à Kansas City, midi à Atlanta où l'on joue ce soir au football, 16h TU, bonsoir, 18h ici à Paris.
2: Nicolas Brousse.
1: Dernier quart de finale du mondial, Angleterre-Norvège et surtout Argentine-Suisse. Les Argentins sont champions du monde en titre, mais ne doivent pas pécher par excès de confiance. Les Suisses sont sur un nuage inatteignable depuis le début de la compétition. L'Iran a-t-il des plans pour assassiner le président américain? Des informations sont relayées en ce sens, notamment par Israël. Et le timing ne doit sans doute pas grand-chose au hasard. Et puis le retour de la canicule en France. Les musées du Louvre et d'Orsay ainsi que la Tour Eiffel ferment plus tôt et les salariés français de la chaîne d'habillement japonaise Uniqlo se met en grève. Les derniers quarts de finale du Mondial se jouent donc ce soir et cette nuit. D'abord, Norvège-Angleterre à 21h, temps universel. Match que vous pourrez suivre en direct sur les antennes africaines des RFI, tout comme à 1h TU, Argentine-Suisse. Sur le papier, les Argentins partent largement favoris parce qu'ils sont champions du monde en titre, parce qu'ils ont Lionel Messi qui continue de faire des miracles à chaque match. Mais ce quart de finale n'est peut-être pas si déséquilibré qu'il en a l'air, car aucune équipe n'est parvenue à bousculer les Suisses depuis le début du tournoi. Il va donc y avoir du sport à Kansas City où l'on rejoint Frédéric Suteau.
3: Personne ne portait vraiment attention à cette équipe de Suisse depuis le début du tournoi, qu'elle ait terminé première d'un groupe où se trouvaient le Qatar, la Bosnie-Herzégovine et le Canada n'avait rien de surprenant en soi. Qu'elle élimine ensuite l'Algérie en 16e de finale non plus, tant les Fenech se sont montrés ce jour-là fébriles et sans idée. Et contre la Colombie en 8e de finale, les Suisses, privés de Johan Manzambi, 20 ans, 3 buts et 2 passes décisives jusque-là, ont su faire le dos rond, attendre les tirs au but où le gardien Grégor Kobel s'est illustré. La Nati, comme on surnomme la sélection, a beaucoup d'expérience à l'image du capitaine Granit Xhaka, de Manuel Akanji, le défenseur, ou de l'attaquant Brel Embolo. La Suisse a disputé les quarts de finale des deux derniers euros de foot, éliminée à chaque fois au tir au but. La retrouver à ce stade au mondial n'est donc pas si surprenant. Les Helvètes auraient tort de ne pas croire à l'exploit face à l'Argentine. Le Cap-Vert et l'Égypte ont montré que les champions du monde avançaient sur un fil, sauvés de la catastrophe à chaque fois par le talent de Lionel Messi. Frédéric Suteau, Kansas City, RFI.
1: Frédéric Suteau qui nous fera donc vivre en direct Argentine-Suisse cette nuit à 1h temps universel, en direct sur nos antennes africaines, tout comme Norvège-Angleterre juste avant à 21h TU. Et dans le reste du monde, rendez-vous sur RFI.fr. Il venait de disputer avec son équipe ce mondial 2026. Le milieu de terrain sud-africain Jayden Adams, 25 ans, est mort brutalement ce samedi. Son corps a été découvert dans une maison du centre-ville du Cap. La police étudie pour l'instant toutes les pistes. L'Iran avertit ce samedi qu'il ne se considérera plus tenu par l'accord avec les États-Unis en cas de nouvelles violations de la part de Washington. 3 navires ont été touchés cette semaine dans des frappes attribuées à l'Iran sur le détroit d'Ormuz, attribuées par Washington, qui a répliqué et annoncé que le cessez-le-feu était terminé, même si les discussions peuvent continuer, selon Donald Trump, qui poursuit dans le même temps ses mises en garde, en particulier contre un supposé projet d'assassinat le visant. Le Wall Street Journal et d'autres médias américains rapportent en effet qu'Israël a communiqué à la Maison-Blanche l'existence d'un plan iranien pour assassiner le président américain. Si ces menaces existent vraiment, ce qui reste encore à prouver, analyse le chercheur David Rigolet-Rose, les relayer maintenant n'est, selon lui, certainement pas le fruit du hasard pour les autorités israéliennes.
4: Les menaces tout court existent, puisqu'il a déjà échappé à titre personnel à plusieurs tentatives. Là, en l'occurrence, il y a effectivement la rumeur d'éléments qui auraient été transmis par les services israéliens. Donc, ça s'inscrit dans un contexte. Ça aurait été relayé par Israël. Alors, d'aucuns vont considérer que, de la part d'Israël, il peut y avoir un intérêt à transmettre ce type d'information à Donald Trump, parce qu'ils avaient l'impression qu'il y avait eu une disjonction des agendas israéliens et américains par rapport à Téhéran. Donc ce serait une manière de faire revenir Donald Trump sur une ligne moins conciliante vis-à-vis de Téhéran. Donc c'est jamais anodin. Les les éléments rendus publics ne sont jamais neutres, bien sûr. Ce qui ne veut pas dire qu'ils sont forcément infondés.
1: David Rigoulet-Rose, chercheur à l'Institut français d'analyse stratégique, rédacteur en chef de la revue Orient Stratégique, joint par Nicolas Feldman. Donald Trump, qui a promis cette semaine lors du sommet de l'OTAN que l'Ukraine serait autorisée à fabriquer ses propres missiles antimissiles Patriot. Grosse victoire pour son homologue ukrainien, mais il faudra au moins un an pour passer de la parole aux actes et lancer la production, selon les experts. Or, Kiev a des besoins immédiats, car les bombardements russes sont quotidiens, y compris sur la capitale. Tôt ce matin, on déplore 12 blessés suite à des bombardements, 4 morts à Soumy dans le nord et 2 dans le port d'Odessa sur la mer Noire. Outre ces attaques, un rapport publié en cette fin de semaine par l'OSCE alerte sur le sort de quelques 1 600 000 enfants ukrainiens vivant en territoire illégalement occupé par la Russie et soumis à des pressions de l'occupant qui équivalent, selon le rapport, à des crimes contre l'humanité et un système organisé d'acculturation. Les précisions de notre correspondante à Kharkiv, Emmanuel Chaz.
0: En Ukraine, un rapport publié par l'OSCE met en lumière la politique de rééducation menée par la Russie à l'égard de la jeunesse ukrainienne en territoire occupé, une stratégie bien

0: Les conventions de Genève, à cela s'ajoute la déportation ou le déplacement forcé de plus de 20 600 enfants, selon les autorités ukrainiennes. Kiev a déjà pu en récupérer 2 300. Face à ces accusations et malgré les nombreux témoignages de victimes, Moscou rejette toute responsabilité et affirme agir dans l'intérêt des enfants. Emmanuel Chaz, Kharkiv, RFI.
1: Au Nigeria, la présidence annonce la libération par les forces de sécurité de 44 élèves et leurs professeurs, enlevés dans l'état d'Oyo, dans le sud-ouest du pays, à 300 km de Lagos, une zone jusqu'alors épargnée par les attaques de groupes armés, djihadistes ou bandits, comme les désignent les autorités. On en reparle dans Afrique Soir, première édition, 18h30 temps universel, 19h30 heure d'Abuja. En France, la canicule est bel et bien de retour, à tel point que les musées d'Orsay et du Louvre, ainsi que la Tour Eiffel, trois lieux touristiques parmi les plus visités de la capitale, ferment plus tôt ce week-end, depuis 16h au lieu de minuit 45 pour la Dame de Fer, 16h également pour le Louvre, et ce sera le cas jusqu'à lundi inclus, 17h pour le musée d'Orsay jusqu'à mercredi, horaire aménagé à cause des montées de température dans certaines zones qui ne garantissent plus le confort des visiteurs comme des agents, indique la direction du Louvre. Décision que n'a pas prise celle de la chaîne de magasins d'habillement Uniqlo. Et c'est l'une des raisons de la colère et du mouvement de grève qui touche un quart des magasins sur le territoire français, dont ceux de Paris. Les employés dénoncent des conditions de travail dégradées depuis un moment, manque d'effectifs, managers insuffisamment formés et turnover important. Mais là, les canicules font déborder le vase social. Sabrina Barèche, représentante CFDT de l'enseigne, dénonce le manque d'installations pour faire face aux coups de chaleur successifs qui affectent particulièrement les équipes de vente.
2: Dans des zones comme les cabines d'essayage, sur la surface de vente, en entrée de magasin, il fait beaucoup trop chaud, les conditions sont trop importantes. Même les clients ont du mal à supporter cette chaleur. Alors imaginez-vous, nous, en travaillant dans ces conditions, avec un rythme effréné, nous avons eu plusieurs remontées, comme quoi il y a des personnes malheureusement qui ont des malaises, malheureusement, et nous n'avons pas de projet ni de solution fixe pour tout le monde qui a été apporté. On ne sait pas de quoi est fait demain. On nous estime des températures qui vont exceller peut-être les 50 degrés. Si déjà en magasin, on a plus de 30 degrés, voire 35, voire 38 pour certaines boutiques, qu'est-ce que ce sera dans ces années à venir? On a besoin de solutions concrètes sur du long terme et qui s'appliquent à tous nos magasins.
1: Des propos recueillis par Oriane Gendreau. Météo France l'a annoncé il y a quelques minutes. 37 départements placés en vigilance rouge canicule demain en France. Donc, la canicule qui va également raccourcir la 9e étape du Tour de France demain. Les organisateurs l'annoncent à l'instant. La 8e étape entre Périgueux et Bergerac, le peloton n'a pas eu le temps de profiter des paysages de la Dordogne qu'ils ont traversé. 180 km avalés en moins de 4 heures ce samedi pour les premiers, plus de 40 km/h de moyenne quand même, malgré la canicule. Et c'est le Belge Tim Merlier qui remporte sa 2e étape consécutive devant l'Érythréen Binam Girmay. Le Slovène Tadej Pogacar conserve le maillot jaune avec une avance de 2 minutes 42 sur le Danois Jonas Vingegaard, son poursuivant. Tout de suite, c'est Mondial Sport. Je vous retrouve juste après.
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1: Focus sur le groupe Delegation. Delegation est un groupe britannique de soul et de R&B formé dans les années 70. Il est composé de Ricky Bailey, Ray Patterson et Roddy Harris. Le groupe s'est fait connaître pour ses harmonies vocales impeccables et ses performances énergiques sur scène. Leur premier album, intitulé The Promise of Love, est sorti en 1977 et a connu un succès modéré. Cependant, c'est avec leur deuxième album, Eau de Vie, sorti en 1979, que Delegation a véritablement conquis le public. L'album comprenait des titres emblématiques tels que Ho Honey et You and I, qui ont atteint les sommets des classements musicaux à l'époque.

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1: Aujourd'hui, intéressons-nous au titre « It's My Life » du groupe Talk Talk. Sorti en janvier 1984, le single deviendra le plus populaire de la formation. Il fut écrit par le chanteur et leader du groupe Mark Hollis et le claviériste-guitariste Tim Friesgreen. Retrouvons maintenant ce superbe maxi et la version US Mix.

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